0: régime.
1: Salut tous mes amis pour moi.
2: Je n'aurais pas dû sécher les cours de gym.
1: Ce gars-là, la flanque les voit.
3: S'il voyait la fille en moi.
0: Je suis tout en âge, mais...

0: La météo pour ce mercredi 27 mai, les orages vont revenir tout doucement par l'ouest, mais la chaleur se poursuit. Les températures pour ce mercredi matin, 17 degrés pour Cherbourg, 18 à Strasbourg, 18 également pour Lyon et Toulouse, 19 à Paris, Brest et Marseille, 20 degrés pour Ajaccio, Bordeaux et 21 degrés pour Nice. Et pour ce mercredi après-midi, entre 23 et 30 degrés sur une moitié nord, il fera 23 degrés sur la Normandie, 27 degrés sur la Bretagne, 27 également sur les Hauts-de-France et le Grand Est, 28 sur la région parisienne, 28 également en Bourgogne et 29 degrés sur le centre Val-de-Loire. Et puis dans la moitié sud, entre 25 et 32 degrés, il fera 25 en Corse, 29 degrés sur la région de Biarritz, 29 également autour du golfe du Lion, entre 28 et 31 sur la Côte d'Azur, 30 degrés sur la vallée du Rhône, 31 sur l'Occitanie et on ira même jusqu'à 32 degrés encore du côté de Bordeaux.
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0: merci d'avoir remarqué.
1: Maître Hibou fait des discours que l'on ne comprend pas toujours.
2: Eh bien, je me rappelle ma tante Mathilda du côté de mon oncle qui avait perdu sa hulotte et qui me disait...
3: Si

0: Il est 9h.
1: Va, Jess, conquérant du lointain, recherche ton père, illumine les chemins obscurs de l'univers. Va, Jess, conquérant de demain, la racine que tu portes à ton cœur doit s'unir à celle que porte ton père. Va, Jess, conquérant du bonheur, viens libérer le monde de la terreur des monstres blancs.

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1: Bonjour, tennis, dernier match du premier tour hier et première sensation du côté des tricolores. L'espoir français Moïse Kouamé a créé la surprise en se qualifiant. Une prouesse qui n'a pas insufflé une dynamique chez les Bleus qui ont ensuite enchaîné les éliminations d'Alexandre Muller sur Abandon à Louise Boisson, passant par Thomas Forel, Corentin Moutet ou encore Alice Tubel. Avec une seule victoire sur le circuit depuis le mois de septembre 2025, Louise Boisson savait qu'elle n'était pas dans la même dynamique l'an dernier. En raison de blessures, la demi-finaliste surprise de l'édition 2025 des internationaux de France est arrivée sans confiance à Paris. Le premier tour lui a donc été fatal. Le tirage au sort l'avait placé sur la route de la tête de série numéro 22, la russe Anna Kalinskaya, d'entrée. En un peu plus d'une heure, la Française a été éjectée du tableau féminin 6-2-6-2 sans ménagement. Un coup sur la tête pour celle qui va perdre de nombreux rangs au classement mondial. Il n'y aura donc que deux Françaises présentes au deuxième tour, Elsa Jacquemot et Diane Paris. Football, l'OM et le Vélodrome attirent toujours autant. Les fans marseillais détiennent en effet le record d'affluence de la Ligue 1. Néanmoins, le taux de remplissage de stade le plus élevé revient au PSG. Cyclisme favori annoncé du Giro, Jonas Vingegaard a décroché hier sa 4e victoire en autant d'arriver au sommet sur les routes italiennes à Cari. Le Danois a déposé tous ses concurrents dans l'ascension finale, infligeant un débours de plus d'une minute à Félix Gall, deuxième de l'étape et désormais du classement général. Basket, Mike James, quelques jours après son coéquipier Eli Okobo, menace à son tour de faire grève pour des raisons financières. Le club de Monaco lui devrait environ 1 million d'euros. Rappelons que le club du Rocher connaît de graves difficultés financières car son propriétaire Alexei Fedorychev, homme d'affaires hongrois né en URSS, fait face à une accumulation de dettes en raison de la guerre en Ukraine, si bien que la principauté doit désormais soutenir financièrement le club. C'est la fin de ce flash, une très bonne journée à notre écoute.
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Si comme moi, vous n'arrivez pas à oublier cette série, je vous propose de venir me retrouver sur Anime Kids tous les lundis, mercredis et samedis à 17h30. On y reviendra sur les épisodes les plus marquants de cette histoire, avec en prime quelques hors-séries sur la création du manga et de l'animé. Mais d'ici là, prenez soin de vous. 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
1: Oh bah j'ai pas trop perdu la main, on dirait. Vous êtes là, mon minou ?
2: Professeur Dambanawa, je vous ai déjà dit de ne pas m'appeler comme ça en public.
1: Vous avez les mains en sang, laissez-moi vous panser la plaie.
2: Oh professeur, quel charmant vous faites. Mais je vous signale que c'est vous qui avez explosé la moitié des lampadaires de la rue.
1: Quel langage, professeur Madame Ingall, ça m'épate.
2: Trêve de plaisanterie, hein. Le colis est livré quand?
1: Ça ne devrait pas tarder, je pense. Et vous, vous avez observé la famille de Cascu?
2: Oui, professeur, mais vous êtes certain que le jeune Pawa soit entre de bonnes mains ici?
1: Certes, ils ont un penchant pour les comics, mais on n'a pas trop le choix, c'est son oncle et sa tante, après tout.
2: Ne me dites pas que vous avez confié le colis à ce gros mammouth!
3: Qui est gros mammouth?
1: Alors, Arid, le voyage n'a pas été trop long?
3: Si, j'en ai la gorge toute sèche.
1: Vous avez le colis?
3: Oui, 4 prostituées japonaises, et je vous fais cadeau des uniformes d'écolières.
1: Hein? Non, je ne parle pas de la commande, je parle du colis.
3: Ah, celui-là? Vous avez le mot de passe?
1: Évidemment, un steak.
3: La cuisson?
1: Lente, à petit feu.
3: C'est bon.
2: Ces types sont sacrément arrivés, hein?
3: Le voilà, le petit Hachipoa. J'ai dû m'asseoir dessus pendant le vol, par contre.
1: En effet, on dirait qu'il a une cicatrice en forme de Dragon Ball sur le front.
3: Il a dû s'endormir sur un bouton de mon manteau.
2: Bon allez, Collard, sonne !
1: Ah ouais, bien vu, la vanne !
3: Il vous manque une case, la vioque, il est 2h du mat.
1: Je vais leur laisser un mot. Cher Venom et Pecunia Bentley, comme prévu, je vous laisse sur le palier votre neveu Hachi pour les 10 prochaines années. Veillez à son confort et à sa sécurité jusqu'à ce qu'il soit prêt à aller à Jobar, l'école des otaku. Sayonara, Jabus Dambanawa.
2: Non mais c'est totalement has-been la lettre, on aurait pu leur envoyer un email.
3: Allez, c'est ma tournée de saké.
2: Yeah!
4: 10 ans plus tard...
5: Debout, cousin, on va à l'expo.
4: Hein, quoi?
6: Va préparer le petit déjeuner, fainéant.
5: Oui, oncle Venom.
6: Aujourd'hui, c'est l'anniversaire de Bidley, alors tâche de ne rien faire qui pourrait nous cacher la journée. Et redresse-toi un peu!
5: En fait, c'est les pavés dehors, ils me font mal au dos ces temps-ci.
6: T'as qu'à te plaindre à celui qui a écrit ta lettre.
5: Je vous laisse sur le palier votre neveu Hachi pour les 10 prochaines années. Hein, si jamais je l'attrape ce type, je lui balance un marteau de 100 tonnes à la gueule.
7: Il y en a combien?
6: 36. Je les ai comptés moi-même.
7: 36? Mais l'an dernier, j'en ai eu 37.
8: Mais certaines sont nettement plus grosses.
7: Je m'en fous de ça.
6: Il en veut pour son argent, le bougre, hein. C'est bien le fils de son père. Mais ne t'inquiète pas, j'irai t'acheter 2 autres cadeaux après l'exposition de comics. Un 357 Magnum et le jeu que tu voulais.
7: Banal Fantasy? Excellent!
6: Oula, on va être en retard. Pecunia, prépare les BD, j'en ai plein à faire dédicacer.
8: Tout de suite, mon chéri.
6: Pawa?
5: Oui, oncle Venom.
6: Je te préviens, si tu fais quelconque allusion à la culture japonaise, je te fais bouffer des sushis périmés par paquet de 10.
5: C'est noté.

0: Ouah, dis papa, on va au stand Marvel ?
1: Tout de suite, mon garçon, tout de suite.
2: Eh, c'est sympa ici. Enfin, c'est pas la Japan Expo non plus. Ouais, qu'est-ce qu'il y a ?
3: Eh, je vois que t'es un fan de manga. Tu t'es même fait tatouer une boule de cristal sur le front.
2: Bah en fait, c'est pas tout à fait ça, mais bon...
3: Ça te dit d'essayer un truc ?
2: Ouais, j'ai rien de mieux à faire.
3: Bon alors, tu montes tout en haut de l'escalier, et tu dis « Yatta » au type au crâne rasé avec une carapace sur le dos.
2: Ok. Yatta.
4: Alors les jeunes de nos jours, vous êtes vraiment des casse-cou, hein.
2: Je suis pas sûr de comprendre, là.
4: Enfile cette combinaison. Voilà. Tu tires sur la poignée de la poche arrière, et bonne chance.
5: La poignée, elle est où, la poignée ?
1: Qu'est-ce que... Un parachute avec une image porno ? Un manga, qui plus est !
5: C'est affreux !
1: Hachibawa ! Descends d'ici tout de suite !
2: Merde, je savais que c'était une mauvaise idée.
1: Bravo, tu as gagné ! Midley est traumatisé par ta faute.
2: Tu rigoles ? Je te signale que les 36 filles dans la cuisine sont toujours là, hein.
1: C'est pour le consoler. Va t'asseoir, mon Midley louché.
2: Hé, Midley, on dirait que la table est bancale.
6: Trop, c'est trop. File au palier.
2: Oui, tante Pécunia. Qu'est-ce que c'est encore que ça ? Hey, c'est normal qu'il y ait un chat avec une armure qui nous livre une pizza ?
1: Tu n'arriveras pas à gâcher notre journée.
7: Net pour Monsieur Power. 4 pour votre drive. Ce n'est pas du palier.
2: Ouais, il parle !
1: Fais-moi penser qu'il faut le piquer. Et je parle pas du chat.
2: Ça alors, le chat vient de régurgiter une enveloppe. Voyons ça. Cher Monsieur Power, vous venez de gagner un abonnement de 7 ans au Weekly Shonen Jump. Et par la même occasion, une inscription à Jobar, l'école des otaku. Veuillez vous présenter à l'aéroport de Londres dans les délais les plus speed. Bisous, professeur Madame Ingall. Elle s'en compte pas en détail, on dirait. Oncle Venom, j'ai reçu un bon de réduction, qu'est-ce que j'en fais ?
1: Entends-moi voir ça ? École Jobar ? Otaku ? Pas question que je paye le voyage pour ça !
2: Non, il a jamais été question de payer quoi que ce soit.
1: Tu vas voir ce que j'en fais de ta lettre, moi.
0: Bien joué, papa !
2: Le chat vient de pondre une nouvelle lettre.
1: Saloperie !
2: C'est pas banal, hein, y'a plein de chats dans la rue en train de dégobiller.
1: What the ? Ils ont eu leur compte ?
8: Non mais vous êtes pas tarés, vous ?
1: T'es qui toi, gros lard ? J'ai dit qu'il irait pas là-bas.
6: Chérie, calme-toi.
8: Vous savez pas combien ça coûte des robots comme ça ? En plus, ils sont électroluminescents.
2: Vous êtes qui, monsieur ?
8: Cumulus Aride. Je m'occupe de tout ce qui touche aux robots mécaniques à l'école de Jobar.
2: L'école Jobar ? Qu'est-ce que c'est ?
8: Tu le sais pas ? Pourtant, je t'ai persuadé. Oh. Tu es un otaku, Hachi.
2: Je suis un quoi ?
8: Un otaku, nom de Dieu. Les otaku sont des personnes qui ne vivent que pour leur passion qui concerne le Japon.
2: Mais vous voulez lire les mangas ?
8: Pas que ça, mais tu verras bien par toi-même.
1: Il n'ira pas là-bas !
8: Oh oh, et je suppose que c'est un casse-cul de votre espèce qui l'en empêchera.
2: Un casse-cul ?
8: Ceux qui n'y connaissent rien à la culture nippone.
1: Je ne paierai pas le voyage.
8: Il commence à me gonfler, celui-là. Tu peux répéter ?
1: Pékinia. Sors l'échiquier.
2: Cool !
8: Allez, on y va. Premier arrêt, Londres. Ça y est, on est arrivé.
2: Ah ouais, je connais bien ce quartier.
8: Ouais.
2: C'est-à-dire qu'à force de dormir à l'extérieur, on se fait des pattes, hein. Hey, salut, Dan.
8: En fait, c'est à deux pâtés de maison qu'on va.
2: Pas de problème, qu'est-ce qu'on va y faire ?
8: On va t'acheter des fournitures scolaires. Il faut savoir qu'il y a quelques otaku qui se la pètent grave parce qu'ils ont assez de thunes pour s'acheter plein de goodies. Mais il faut que tu gardes bien à l'esprit que c'est pas ça qui définit un vrai otaku.
2: De toute manière, je suis fauché. Et c'est quoi la différence entre un bon et un mauvais otaku ?
8: Ben, un bon otaku, il voit un manga, pof, il l'achète. Alors qu'un mauvais otaku, il voit un manga, bah, pof, il l'achète, mais c'est un mauvais otaku.
2: C'est noté.
8: On y arrive, c'est à l'angle de cette rue.
2: Vous vous trompez, Harid, c'est le quartier de Gade, le Londres, par là.
8: Justement, personne ne pourrait se douter que la plus grande rue commerçante japonaise se trouve ici.
2: Je vois pas le rapport.
3: Salut mon grand, t'es bien bâti. Viens avec moi, je te montrerai mon gros Khalil.
8: Le mien, il te fait un trou de balle de 9 mm. Tu veux y goûter?
3: Quelle vulgarité!
8: C'est le seul petit souci qu'on a, comme tu peux le voir. Mais ne t'inquiète pas, arrivé sur place, il n'y aura plus de problème.
2: Et on y est bientôt? Non, parce qu'à la base, j'ai que 11 ans, et je sens un traumatisme qui grandit en moi.
8: La rue est cachée, on ne peut y pénétrer qu'en passant par un karaoké. Attention à la visite!
9: Eh oh, vous pouvez voir derrière, vous traversez?
8: Ah, voilà, on y est.
2: La rouge gorge. Tu m'en diras tant.
8: Non, il vaut mieux pas que t'entres là-dedans, et ils font pas les tarifs étudiants. Regarde plutôt l'ancienne à droite.
2: Le Nippon Chanteur. Bon, franchement, c'est pas mieux. Hein. Ah, monsieur Reed! Bienvenue, bienvenue! De vous tard comme d'habitude, double taquet avec l'outil, piquette ou une poudre de bambou. Quelle délice!
8: Pas aujourd'hui, Gom. Je viens faire des courses avec Hachi.
2: Oh, tête cicatrice en forme de Dragon Ball de le fond. Carmette ta main! T'es bien sûr! T'es Steve Power!
10: Hachi Power? Le fils de Jace et Vivi?
4: Power? C'est une grande joie.
8: Oh, bonjour, professeur Kigel. Je ne vous avais pas vu.
2: Salut!
8: Hachi? Le professeur Kigel enseigne la censure contre les mangas hentai à l'école des Jobards.
4: Une matière aussi pas passionnante que vous faites effrayante. Non, que vous en ayez besoin, pas.
2: C'est vous qui le dites.
8: Bon, eh bien, on se revoit là-bas, professeur.
4: D'accord.
8: Gom, il te reste des places libres pour le karaoké?
2: Mais oui, bien sûr! Et au plaisir de vous revoir, monsieur Boa! Ciao!
8: Viens, Hachi, on va voir s'il y a une salle de libre.
2: Dis, Tarid, pourquoi tous ces gens me connaissent?
8: Je crois que je ne suis pas le mieux placé pour te répondre.
2: Ça a quelque chose à voir avec ma cicatrice?
8: Non, ça c'est moi qui te l'ai faite quand t'étais gamin.
2: C'est vous qui m'avez défiguré comme ça?
8: C'est très kawaii, tu vas faire tourner toutes les têtes avec ça.
2: Non mais vous foutez de ma gueule?
8: Ah, on arrive à une salle.
2: Ah, il peut rien pour attendre celui-là.
9: Le grand go! Rétro laser en action!
8: Ah, désolé monsieur. On va essayer celle-là.

0: Professeur Dumbanara, mais qu'est-ce que vous foutez là?
1: Fermez la porte, Arid! Je loupe le meilleur passage!
0: Voilà, cette salle est libre. Assieds-toi sur ce canapé, Hachi.
2: Bon, vous allez me raconter ce qui cloche avec moi, oui ou non?
0: Plus tard, plus tard. Pour l'instant, prends ce micro et chante!
2: Non mais arrêtez-vous!

0: 大体会いたいし。
1: Chanter dans un karaoké ouvre un passage secret.
2: Non, en fait, c'est chanter un générique de merde bien compliqué qui ouvre le passage secret.
1: C'est noté.
2: Allez, Hachi, bienvenue au chemin des perverses.
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4: Moteur. N'aie pas peur.

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1: Bonjour, la France a battu hier pour le deuxième jour consécutif son record de chaleur pour un mois de mai, a annoncé Météo France. L'épisode en tout cas va continuer, des pics à 39 degrés pour être atteints localement. Les deux adolescents soupçonnés d'avoir tué par étranglement un enfant de 11 ans à Rennes disent avoir voulu se venger et récupérer du matériel de pêche d'une valeur de quelques dizaines d'euros. C'est ce qu'a déclaré hier le procureur de Rennes, Frédéric Théier. La garde à vue des deux mises en cause, un garçon de 16 ans et une fille de 15 ans, a été prolongée. Ils doivent être présentés tous les deux ce matin au tribunal judiciaire en vue d'une éventuelle mise en examen pour meurtre sur mineur. Au procès en appel de Nicolas Sarkozy hier, l'avocate de Claude Guéant a fustigé la volte-face stratégique et la cruauté de l'ex-président de la République. En effet, dans sa plaidoirie, Philippe Bouchaz-El-Ghozi est revenu sur la défense de l'ancien président lors de ce procès en appel qui a mis en cause la probité de son client Claude Guéant, absent pour raison de santé. Hier, les députés de l'Assemblée nationale ont adopté le projet de loi du gouvernement transposant l'avenant à la convention d'assurance chômage négociée par les partenaires sociaux en février dernier. Celui-ci a réduit notamment la durée d'indemnisation des bénéficiaires d'une rupture conventionnelle individuelle. À quelques jours de son 80e anniversaire, Donald Trump dit que l'examen médical qu'il a passé s'est parfaitement déroulé. L'état de santé du président, qui n'a eu de cesse de critiquer celui de son prédécesseur Joe Biden pendant la campagne de 2024, fait l'objet d'interrogations. Des ecchymoses sont régulièrement visibles sur ses mains alors qu'il lui arrive de s'endormir lors d'apparitions publiques. C'est la fin de ce flash, une très bonne journée à toutes et à tous.
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1: Va ouvrir la porte à gauche.
2: Je n'ai pas envie de me faire pourrir par un autre zombie puant.
3: Il faudrait peut-être détecter les pièges.
4: Ah, bon, d'accord. Écartez-vous.
5: Tu vois quelque chose ?
4: Eh bien, cette porte a l'air normale.
3: Essaie encore.
4: Désolé, je ne vois rien.
6: Essaie encore une fois.
4: Tiens donc, il me semble voir un mécanisme étrange.
1: Heureusement qu'on a insisté.
5: Tu sauras le désarmer ?
4: Sans problème. Je vais glisser le passe-partout ici et tirer un peu sur la poignée.
1: Attention !
2: Eh ben...
5: Mais qu'est-ce que c'était ?
2: Oh, la galère ! Ça ressemble à un échec critique.
1: Il a pris un clapeur de Mazrock en pleine figure.
2: Un quoi ?
1: C'est un sort que les prêtres de la dynastie de Vontors utilisaient...
2: Ça suffira.
5: Mais où est le voleur ?
2: C'est le petit tas de cendres devant la porte.
5: Mais alors ? Il est mort !
1: Il a été brûlé au 28e degré.
6: Ça lui apprendra à faire le malin.
2: Pas de panique, nous allons trouver un moyen de le ramener à la vie.
7: T'as un parchemin pour ressusciter des tas de cendres ?
2: Mais non, mais...
1: C'est foutu pour lui, il n'avait pas de point de destin.
2: Allez, vous me faites marcher, hein ?
6: Non.
2: C'est une grosse blague très nulle et vous allez m'annoncer la chute.
7: Mais non !
2: Mais on peut pas mourir comme ça !
7: Ben si !
5: Après toutes ces aventures, après tout ce temps passé ensemble à parcourir le château, il disparaît comme un moins que rien.
6: Et voilà, ça chiale encore.
2: Respectons une minute de silence pour la disparition de notre camarade.
7: Bah moi je m'ennuie, alors je vais récupérer ses affaires.
5: Tu n'as donc pas de cœur ?
7: C'est toujours mieux que de pas avoir de cervelle.
2: Bah bon, tant pis pour le silence, on continue.
5: Je vous causerai plus jamais.
6: Oh, quel dommage.
1: Il faut quand même ouvrir cette porte.
6: Ouais.
7: Tout a brûlé, à part la clé et le trousseau de serrurier.
2: Et merde.
1: Alors, qui va ouvrir ?
6: Moi.
1: Préparez-vous.
7: À mort !
2: Qu'est-ce que tu vois ?
6: Rien du tout.
1: Comment ça, rien du tout ?
6: C'est vous qui avez la torche.
1: Ah, eh ben je vais t'éclairer avec mon bâton.
7: Alors ?
1: C'est une pièce moyenne, remplie de meubles et de vieilles choses.
7: Ouais, on va tout fouiller.
2: Tu crois que ça pourrait être la tanière de la liche ?
6: En tout cas, elle a la même odeur.
1: Il y a une grande bibliothèque.
7: Oh, j'en ai marre, encore des livres.
2: Entrons, les amis.
6: Moi, je m'occupe de l'armoire.
1: Je m'occupe de la bibliothèque.
5: Je vais regarder dans la commode.
7: Et moi, je vais voir le coffre.
2: Bon, bah, je vais fouiller la table, puisque c'est tout ce qui reste.
6: Y a rien dans cette armoire, à part des chiffons.
5: C'est pareil dans la commode. Quelle misère.
1: Je ne vois que des livres de cuisine et d'histoire de la musique.
2: On perd du temps.
7: J'ai ouvert le coffre avec la clé dorée. Regardez.
2: Oh !
6: Qu'est-ce que c'est ?
5: C'est une magnifique flûte en or.
7: Mais c'est pas vrai, ça. Y a que des objets pourraves dans cette tour à la con.
6: Ouais, c'est lourd.
1: Elle est sans doute magique.
7: Et alors, c'est quand même un objet d'elfe.
5: Je la prends.
6: Bah, voyons.
2: Bon, c'est pas la peine de rester plus longtemps.
7: Arrête de crâner avec ton instrument.
6: En plus, tu joues mal.
2: Allons-y, il reste une porte.
1: Mais y a plus personne pour s'occuper des pièges.
2: Je vais m'en occuper.
6: J'en ai marre.
7: Hey, regardez là dans le couloir.
1: Une créature nous barre la route.
2: Mais ce n'est pas une créature, c'est un poulet.
5: Ce n'est pas un poulet, c'est un coq.
6: C'est l'enfoiré qui nous a réveillés ce matin.
7: À mort !
1: Non, n'approchez pas !
6: Quoi ?
1: C'est trop facile. Ce n'est certainement pas un coq ordinaire.
7: Bah quoi ? On s'en fout, on l'explose ?
2: Non, elle a raison. C'est plutôt étrange.
1: Je crois que c'est un changeur de forme.
6: Un quoi ?
1: Une créature qui prend l'apparence d'une autre. Tu t'approches d'un poulet et... tu te retrouves en face d'un monstre énorme.
7: T'es vachement négatif quand même.
6: On peut même pas buter un poulet tranquille.
2: Il faudrait s'assurer que c'est une volaille normale.
5: Et je pourrais lui tirer des flèches ?
2: Bonne idée.
1: Vas-y.
7: Mais t'as aucune chance de le toucher.
5: Je vais essayer.
2: Mince.
5: Oh non, je l'ai raté.
7: Quelle surprise.
5: J'essaye encore.
2: Vas-y.
5: Oh là là.
6: T'es passé à 2 mètres.
2: Je commence à croire que le nain a raison.
5: C'est ça, hein, dites que j'ai pas de talent.
7: C'est exactement ce que je dis.
5: Eh ben j'essaye encore, vous allez voir.
7: Allons bon.
5: Eh oh, mais il arrête pas de bouger.
6: T'es vraiment nul.
7: Bon, je vais régler son compte à ce poulet, moi.
6: J'arrive.
2: Ce n'est pas très prudent.
1: C'est de l'inconscience.
7: Poulet, viens par ici.
6: Piou, piou, piou.
7: Vas-y, chope.
2: On dirait qu'elle est normale, cette bestiole.
1: Il va se transformer, tu vas voir.
6: Ouais.
1: craignez, il est mort.
7: Ah zut.
3: Quand je pense que j'ai cru à tes conneries.
7: Ouais, on peut se tromper, hein.
3: Hey, ça t'arrive un peu trop souvent.
7: Voilà, on a un casse-croûte pour ce soir.
1: Bon, qui va ouvrir la deuxième porte?
3: Je vais voir à quoi elle ressemble.
7: Écartez-vous, si jamais ça explose encore...
8: On va pas être nombreux à se partager les 8000 pièces d'or.
3: Ah, c'est bien de se sentir soutenu. Et
7: on a qu'à faire attention.
6: Bon alors, tu l'ouvres la porte?
1: On s'ennuie.
3: Ouais, deux secondes, hein. Bon alors, la porte a une poignée et pas de serrure.
7: Fais gaffe, elle va se transformer en poulet. Oh, t'es con toi.
3: C'est une porte en bois, faite de planches, ajustée et clouée avec une grande précision.
1: Elle est piégée ou pas?
3: Attendez, bon, à l'œil nu, on voit rien là, mais...
7: Tourne la poignée.
3: C'est pas si simple.
7: Ben si, tu mets ta main sur la poignée et tu tournes.
6: Je crois que tu as peur.
3: Moi? Peur d'une porte? Elle est bien bonne.
7: Alors, ouvre-la.
1: Je prépare mon arc.
3: Je vous ai pas raconté l'histoire du mec qui rencontre un minotaure et...
6: On s'en fout.
3: Bon, au fait, on n'a pas regardé si ma bague était magique.
7: La porte.
3: Ouais, voilà, bon. Bon, j'ouvre.
7: Quand même.
1: Alors?
3: Ouais, très drôle.
1: Y a quelque chose, alors?
3: Oh, merde.
6: Qu'est-ce que tu vois?
3: Y a deux balais et un seau dans un placard.
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Jess, conquérant du lointain, recherche ton père, illumine les chemins obscurs de l'univers. Va, Jess, conquérant de demain, la racine que tu portes à ton cœur doit s'unir à celle que porte ton père. Va.

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1: Bienvenue. Il est 15h.
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2: Il est 16h.

0: entrer dans l'autre dimension.
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2: Bonjour à tous. Aujourd'hui, dans l'actualité objets connectés, Apple préparerait un drôle d'objet connecté à porter autour du cou. Cupertino travaillerait sur un pendentif équipé d'une caméra conçue pour fonctionner en tandem avec l'iPhone. Un accessoire qui rappelle le défunt Human Olpin, avec une philosophie radicalement différente. Un bijou technologique signé Apple. L'idée paraît farfelue et pourtant les informations se multiplient. Selon Mark Gurman, journaliste, les équipes d'Apple plongent actuellement sur un petit disque à porter autour du cou ou clipsé sur un vêtement. Le format rappelle celui d'un AirTag, mais la comparaison s'arrête véritablement ici. L'objet embarquerait une caméra, des microphones et possiblement un haut-parleur. Par contre, ni écran, ni projecteur au programme. Apple ne cherche pas à inventer un nouveau smartphone. Le pendentif reposerait sur une puce modeste, comparable à celle des AirPods, incapable donc de traiter seul des flux de données visuelles et sonores. Tout le travail le plus lourd serait déporté sur le processeur de l'iPhone, qui devra rester à proximité en permanence. Annonce. La caméra embarquée fournirait un contexte visuel à Siri. Regarder un monument, poser une question dessus, scanner un produit en magasin pour obtenir des détails ou encore identifier un plat au restaurant. Le pendentif capte, l'iPhone analyse, puis la réponse se dévoile dans vos AirPods. Le tout reposerait sur une version profondément remaniée de Siri. Elle serait pensée pour que l'assistant vocal devienne un véritable compagnon visuel. Il est donc difficile de ne pas penser au Human Olpin en découvrant ce projet. Le petit boîtier à épingler sur la poitrine devrait révolutionner notre rapport au smartphone. Mais depuis, il a bel et bien fini à la poubelle. Apple semble avoir retenu la leçon là où Human voulait remplacer le téléphone. Cupertino veut simplement l'augmenter. Vous n'avez de forfait mensuel supplémentaire, de nouvel écosystème à apprivoiser. Le pendentif viendrait se greffer naturellement sur un environnement que des centaines de millions de personnes utilise déjà au quotidien. Le pendentif ne serait pas le seul en préparation. Apple travaillerait également en parallèle sur des lunettes connectées avec une présentation possible d'ici la fin de cette année ou au tout début de l'année 2027 et une commercialisation dans la foulée. On se retrouve très vite avec d'autres objets connectés à découvrir.
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0: Il était une fois un jeune garçon se nommant Gonfrix, vivant sans son père ni sa mère sur l'île de la Baleine. Un jour, il décida de quitter sa terre d'accueil afin de pouvoir réaliser son rêve.
1: L'île de la Baleine.

0: Je veux la voir. Et voilà.
1: Incroyable.
2: Eh, même nous, on n'a pas réussi à la capturer, les maîtres de l'étang. Et pourtant, on était 5.
0: Pour sûr. Et ça fait bien 10 ans qu'on essaie, sans jamais l'entreapercevoir.
1: Ce petit a de l'avenir.
3: Tu vois, je te l'avais dit, j'ai réussi à pêcher le maître de l'étang. Mito, à toi de tenir ta promesse maintenant.
4: Inscription à l'examen pour devenir Hunter.
5: Allez, Mito, laisse-le faire ce qu'il désire tant.
6: Mais oui, en plus, je suis persuadé que Gon fera un excellent Hunter.
7: Vous dites n'importe quoi, fermez-la un peu.
3: Une promesse est une promesse. D'ailleurs, c'est toi qui m'as appris cette phrase, Mito. Pas vrai?
7: Fais ce que tu veux.
3: Très bien. Merci beaucoup.
1: C'est dans les gènes.
7: Qu'est-ce que tu racontes? Jamais je ne lui ai dit que son père était parti pour devenir Hunter. Egon ne m'a jamais questionné à ce sujet.
1: Tu sais, quelqu'un lui en a peut-être parlé. Ou alors c'est simplement le hasard. Mais au fond de moi, je savais que ce jour arriverait. Il m'est impossible de le stopper. Ses yeux, ils ont exactement la même détermination que ceux de son père.
3: Mito, je te demande pardon. Je veux tout faire pour devenir Hunter et suivre les traces de mon père.
8: Dès le début de son périple, il allait faire la rencontre de compagnons de route ayant le même objectif, mais chacun disposant de motivations différentes.
9: Ah bon? Et pourquoi crois-tu qu'une tempête est sur le point d'arriver?
3: Le vent est tiède, et les courants s'intensifient. Et puis, les mouettes me disent qu'il y a un danger qui arrive.
9: Hmm? Tu parles avec les oiseaux, toi?
3: Je comprends pas tout, mais...
9: Salaud! Petit, c'est bien toi qui viens de l'île de la baleine, c'est ça?
3: Ouais.
9: C'est quoi le métier de ton père?
3: Hunter. Bon, je l'ai jamais réellement vu, mais je l'admire vraiment.
9: Je comprends. Fallait bien que ça arrive un jour. Et d'y voir la tempête, elle arrivera quand? Peux-tu aussi me dire sa taille?
3: Je dirais qu'on va avoir des vagues au moins 2 fois plus grosses que la dernière fois. Et puis, vu notre vitesse, on atteindra le cœur de la tempête dans environ 3 heures.
9: Impressionnant. On voit qu'il a grandi en osmose avec la nature pour pouvoir dire ça. Viens avec moi. Je vais te montrer 2-3 bricoles pour manœuvrer le bateau.
3: Cool.
9: Si on a une forte variation du vent, il est fort possible que la tempête arrive plus tôt que prévu. Avant ça, je veux que tu aies retenu l'essentiel des manœuvres du bateau. Un hunter de premier rang doit savoir tout faire.
10: Avis aux voyageurs, une zone de turbulence 2 fois plus importante que la précédente est proche de nous. Je conseille à ceux qui ont peur de la mort de prendre les canaux de sauvetage immédiatement.
11: Oh non, pas encore!
12: Faut se tirer!
11: Fini pour moi l'examen de Hunter!
9: Alors comme ça, il ne reste que vous 3. Et vous êtes?
13: On m'appelle Léolio.
14: Je suis Kurapika.
3: Gun.
9: Pourquoi souhaitez-vous devenir Hunter? Répondez!
14: Hein, mais ça vous regarde pas! Vous êtes pas examinateur, non mais... On n'a rien à vous dire.
3: Moi, je veux en savoir un peu plus sur le travail de mon père.
14: Eh hey, mais gamin, pourquoi tu lui réponds directement? Et l'esprit d'équipe?
3: Mais me l'a demandé, alors je réponds. Pourquoi? Fallait pas?
14: Non, fallait pas. C'est une question d'honneur.
15: Je suis d'accord avec ce gars.
14: Eh hey, et le respect des plus vieux, tu connais?
15: Je préfère ne rien vous dire plutôt que de vous mentir sur mes motivations. Car à mon sens, le mensonge est encore plus grave que la cupidité.
14: Il faut m'appeler Monsieur Léolio, ok? Ouhou, je suis là!
15: Nous sommes pour le moment des étrangers. Mes raisons sont très personnelles et je souhaite les garder pour moi. Impossible de les dévoiler ici pour le moment.
9: D'accord. Alors vous allez devoir quitter ce bateau le plus rapidement possible.
14: De quoi?
9: Vous ne comprenez toujours pas. L'examen pour devenir Hunter a déjà commencé.
8: Pour devenir Hunter, nos participants allaient devoir relever des épreuves de plus en plus périlleuses et alambiquées. Et il ne serait pas rare de faire la rencontre de spécimens d'une grande dangerosité.

0: Je voulais me retenir, au moins pour cette première épreuve, mais c'était trop tentant.
1: Et puis, ça aide le jury à faire le tri.
2: C'est un peu moi, votre juge.
3: Notre juge? Tu rigoles, j'espère. Si on perd de vue le vrai juge, on pourra jamais terminer cette première épreuve.
4: Et t'as beau faire le malin, on est tous éliminés à présent!
0: Tu me parles pas comme ça d'abord. Ne m'aimez pas dans le même panique fou.
2: Une fois dans l'au-delà, n'oubliez jamais que pour un magicien, rien n'est impossible.
5: Tu crois qu'on va laisser un sale tueur de ton espèce devenir Hunter?
6: On va tellement t'arranger que tu pourras plus jamais te représenter à l'examen.
2: Ah bon, une carte. Je n'ai besoin que d'une carte pour tous vous exterminer.
5: Essaye un peu!
0: Ha ha ha ha.

0: Voilà, vous êtes tous éliminés.
1: Il ne reste plus que vous trois.
2: À mon signal, on fuit tous dans des directions opposées. Il est bien trop fort pour nous. Il n'éprouve aucune hésitation lorsqu'il tue. La différence de niveau entre lui et nous est aussi grande qu'entre le ciel et la terre. Même en nous y mettant tous les trois, on est pratiquement sûr de perdre. Difficile de savoir exactement quelle est la nature des personnes. Et ce, même si ces derniers sont vos alliés.

0: Ça fait des lustres que je n'ai pas pu toucher de la chair humaine.
1: Kirua, laisse tomber! T'es pas obligé de te battre contre ce psychopathe! Tu pourras repasser l'examen l'an prochain, t'es jeune! Kirua, tu m'entends?
2: T'as une préférence pour le type de combat?
3: Le combat?
0: Non, je crois que tu as mal saisi. Ce n'est pas un combat, mais une mise à mort. J'en ai rien à faire du fait qu'on me laisse sortir de prison. Tout ce qui compte, c'est de pouvoir pulvériser ta chair. Si tu veux participer au massacre, tu as le droit de crier ou de pleurer.
2: D'accord, tu fais partie de ceux qui préfèrent mourir plutôt que de perdre, c'est ça?
0: Tout à fait. Et toi, tu vas...

0: Tu veux pas qu'on fasse un petit match?
1: Sans façon.
2: Ah, mais qu'est-ce que c'est de ce type?
3: Vous êtes pas au courant?
2: Quoi? Il fait partie de la famille Zoldyck? La célèbre famille de tueurs pro?
0: Ouais. On est parti?
4: Bon, ben merci de l'accueil, hein. On passe, hein.
5: Une fois leur examen obtenu, nos héros n'allaient pas s'arrêter en si bon chemin et décideraient de progresser encore et encore. Ils feraient bientôt connaissance avec une force capable de changer leur destinée.
6: Ceci est une démonstration du Nen. Le Nen, c'est votre capacité à utiliser votre énergie vitale, votre aura. La majorité des gens diffusent une petite partie de leur énergie vitale, mais cette dernière demeure une simple fuite non maîtrisée. Le Ten est la capacité consistant à réguler cette fuite. C'est grâce au Ten qu'on peut renforcer son corps contre les attaques ou le vieillissement. Le Zetsu est l'art de dissocier votre corps de son énergie vitale. Avec le Zetsu, on peut passer totalement inaperçu ou bien récupérer beaucoup plus vite. Quant au Len, c'est une technique permettant de réagir face à des situations extraordinaires. La ressentez-vous?
0: Oui, il y a une sorte de pression.
3: Par contre, elle n'est pas malsaine.
6: Ça, c'est parce que je n'ai nullement l'intention de vous faire du mal. Ce qui m'étonne, c'est votre sensibilité exacerbée, malgré votre jeune âge. La façon dont vous avez été élevé influe également sur cette force, tout comme votre personnalité profonde de laquelle dépendra la façon d'utiliser votre énergie vitale. L'aura prend naissance à l'intérieur du corps. On peut donc également interagir avec l'énergie des autres êtres vivants, et ce, de manière juste ou mauvaise. Une personne mal intentionnée peut carrément tuer une personne lambda, et ce, rien qu'avec la force de son aura. Pour protéger son corps de ceux qui utilisent le Nen, il n'y a qu'une solution, savoir également l'utiliser. Il faut alors se servir du Ten pour se protéger. On fait du Nen contre du Nen, car sinon,

0: Le corps explose en mille morceaux.
1: Voilà en gros ce qu'est le naine, une force ultime cachée au plus profond de nous tous. À ce jour, très peu de personnes savent maîtriser leur naine, ne serait-ce que de manière infime. Ce sont eux qu'on appelle les génies, les héros, les surhommes, ou bien les Morgane-sama. Et pour faire jaillir cette force, il n'existe que deux solutions. Soit il faut du temps, soit on la provoque.
2: Pour fructifier leur apprentissage, ils redoubleront d'efforts. Et ce, même à l'intérieur d'un monde étrange, émergeant d'un jeu vidéo. Grid Island.
3: Utilisez le naine en mode Gyo. C'est une base fondamentale du combat. Vous savez faire le Gyo, la technique qui permet de voir les naines des autres, pas vrai?
4: Évidemment qu'on en est capable. Korra de ses filles a l'air différente.
3: Vous voyez son naine? Cette armure est indestructible. Les attaques frontales sont inutiles.
5: Il est là! C'est bon! J'ai la carte!
3: Vous maîtrisez le Gyo! Alors pourquoi ne pas l'avoir utilisé avant? Ça fait un moment que je vous observe. Et rien!
4: J'y ai pas pensé.
6: Pareil.
3: Pas pensé. Bon alors! Il y a ce Gyo, oui ou non?
6: Mais qui c'est cette folle?
3: Alors?
4: Bah, c'était le chiffre 1.
3: Bravo! Désormais, à chaque fois que je lèverai l'index, vous ferez le Gyo et vous me direz quel est le nombre. Et si vous ressentez une pression ou une ambiance anormale, là aussi, il faudra faire le Gyo, d'accord?
7: Il faut être capable d'utiliser le Gyo le plus naturellement possible. C'est une des bases du combat. Mais pour l'acquérir, il faudra vous exercer.
3: Comme je suis très généreuse, j'accepte de vous entraîner. Et gratuitement en plus. Par contre, il va falloir que vous obéissiez à la lettre.
6: De quoi? Non mais puis quoi encore? Tu nous prends pour qui?
5: Le numéro 5!
3: Bonne réponse! Quant à toi, c'est 200 pompes.
6: Hein?
3: Allez, punition! Et le plus lent des deux aura un gage.
6: Quoi? Tu rigoles, j'espère!
4: Allez, Kidoa!
8: Trois charmants bambins. Et si je m'amusais un peu? Les découper.
5: 57 ans?
6: T'es super vieille!
3: 40 ans que je découpe.

0: vers le naine, et je le maîtrise bien mieux que vous. Vous devriez me remercier d'accepter d'être votre coach.
1: Et si on veut pas de coach?
0: Tu n'es pas content?
1: Un peu, ouais. On s'est même pas quitté d'abord.
0: Oups, j'ai oublié les présentations. Je suis Bisketto Krug, et je suis hunter professionnel.
2: Quoi? Vous trouvez que c'est parti dans tous les sens? Vous pensez n'avoir compris qu'un dixième de l'histoire? Vous êtes encore loin de la vérité. Et pour savoir vraiment à quoi vous attendre, il ne vous reste plus qu'une chose à faire. Foncez lire la suite. Moi, cette histoire de chasse m'a éreinté. Alors je vous dis à bientôt, pour de nouvelles aventures, encore plus fabuleuses.

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3: 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Il est 17h.

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1: Il est 18h.

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0: merci d'avoir remarqué.
1: Maître Hibou fait de discours que l'on ne comprend pas toujours.
2: Eh bien, je me rappelle ma tante Mathilda du côté de mon oncle qui avait perdu sa hulotte et qui me disait...
3: Si.

0: mais quelle corvée.
1: Tigre bondit un peu partout, sans jamais se casser le cou.
2: C'est tigrement beau.

0: こんばんは。
1: La météo pour ce jeudi 28 mai, toujours du soleil, toujours de la chaleur. Les températures pour ce jeudi matin, 17 degrés sur Lille et Strasbourg, 17 également pour Cherbourg, 18 à Brest et Orléans, 20 degrés pour Paris et Lyon, 21 pour Bordeaux, Nice, Toulouse, Marseille, 22 à Perpignan. Et pour ce jeudi après-midi, entre 29 et 34 degrés sur la moitié nord. Il fera 29 en Alsace, 29 également en Bretagne, 30 degrés sur la Normandie et les Hauts-de-France, jusqu'à 32 en Bourgogne et en Centre-Val de Loire, et 34 même en région parisienne. Dans la moitié sud, entre 26 et 37 degrés. 26 degrés pour la Corse et la Côte d'Azur, 34 degrés attendus dans la vallée du Rhône, 36 sur l'Occitanie et sur le golfe du Lion, et jusqu'à 37 degrés dans la région bordelaise.
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1: Salut tous mes amis pour moi.
2: Je n'aurais pas dû sécher les cours de gym.
1: Ce gars-là, l'enfant, les voit.
3: S'il voyait la fille en moi.
0: Je suis tout en âge, mais

0: Salut à tous, c'est Génération Manga. Aujourd'hui, émission spéciale avec l'équipe de Télé 80. Nous sommes en compagnie d'Alex. Salut Alex.
1: Salut, bonsoir à tous.
0: Et un invité exceptionnel ce soir dans l'émission avec l'équipe de Télé 80. J'ai nommé Monsieur Denver, les Tortues Ninja, Monsieur Peter Lorne. Salut Peter.
2: Bonsoir.
0: Alors il va tout vous dire, hein. Vous allez voir, il va avoir des scoops, il va peut-être nous chanter un petit truc, on va voir. Donc je m'adresse...
2: Soucoupes, tu veux dire des soucoupes volantes.
0: Alors pour situer un peu le contexte, nous sommes à Paname, à Paris, dans un bar très sympa. Voilà. Alors Alex, est-ce que tu peux nous rappeler qu'est-ce qu'est cette collection Télé 80?
1: Alors c'est une collection qui a démarré en 2011 chez 13 bis Records. Et qui existe depuis pas mal de temps maintenant. Il y a une trentaine de volumes. Ça a fait plein de maisons de 10, différents propriétaires. Et je l'ai récupéré donc, avec la sortie de l'album de Peter Lorne, Denver. Le but de la collection, c'est de rééditer des musiques, des génériques, des musiques additionnelles dans des tirages limités à 500 exemplaires. Pour les fans, voilà, et puis on redémarre très tranquillement donc avec ce disque de Peter qui regroupe donc toutes les musiques de Denver, les BGM, des titres inédits, des acoustiques, des karaokés, enfin plein de trucs, voilà.
0: Alors est-ce que tu peux nous expliquer comment se font les choix pour cette collection, comment ça se passe au niveau des négociations, parce que je suppose que comme il y a des droits différence et à chaque fois un petit peu compliqué.
1: Bah oui, c'est pour ça que des gros titres ne sortent pas d'ailleurs et qu'il n'y a jamais de musique japonaise ou de choses comme ça. C'est qu'on essaie de trouver des petits producteurs ou des maisons de disques indépendantes. Là, en l'occurrence, on est passé par Coplar, WEP aux États-Unis, qui a eu la gentillesse de nous donner les autorisations. Et après, on est rentré en contact directement avec le compositeur d'époque, hein, Dal Shaker, qui a fait entre autres pas mal d'autres choses, Widget, Sab Rider, etc., et qui nous a sorti donc, des bandes inédites. Et puis pour les titres français, on est passé par l'ayant droit français, avec qui on va faire d'autres choses prochainement, si ça continue. Voilà, et puis en bonus, on a eu Peter qui a eu la gentillesse de rechanter le titre en acoustique avec un jeune guitariste. Et puis, c'est à peu près tout pour cet album. Voilà. Donc les droits, ça dépend vraiment des maisons de disques. Et puis c'est pour ça qu'on essaie de se rapprocher d'indépendants ou de choses qui sont faisables. Il y a beaucoup de choses qu'on aimerait faire où c'est bloqué, où c'est pas possible, où c'est perdu, où c'est interdit, où c'est des grosses maisons de disques qu'on n'a rien à foutre, où c'est plein de choses comme ça. Donc voilà.
0: Alors justement, tu parlais de ce titre, Denver. C'était l'avant-dernier puisque voilà, Alice arrive. Alice au pays des merveilles, on va en parler dans quelques instants. Et ce que je vous propose, si vous êtes d'accord, on va écouter Peter avec la version originale tout d'abord de Denver. Et on se retrouve après, bien sûr. Vous êtes d'accord?

0: Peter, nous sommes heureux de te retrouver dans Génération Manga. Alors, est-ce que tu peux nous expliquer quelle a été ta réaction quand tu as été contacté par l'équipe de Télé 80 ?
1: J'ai été d'abord, très honoré, pas franchement honoré, je ne savais pas de quoi il s'agissait. Enfin, on m'a proposé de sortir cet album. Si, en fait, si. Ce qu'on m'a demandé, c'est surtout de faire une partie inédite, quoi, de refaire le titre en acoustique. Donc ça, en fait, c'était plutôt sympa parce que, si vous voulez, le reste, je l'ai déjà enregistré il y a très longtemps, donc. Pour moi, on ne peut pas dire que ce soit une nouveauté. Hein. Mais là, le fait de faire le générique en live avec un guitariste, c'était assez sympa quand même. Surtout que c'est Alex de Télé 80 qui m'a présenté le musicien qui a travaillé avec moi. Et c'était vraiment très drôle, très sympa à faire.
0: Alors, est-ce que ça te touche que tant d'années après, le public aime encore ce générique et quand te voit l'interpréter en concert est vraiment en furie, on peut le dire, qui est vraiment un attachement au fond d'eux pour ce générique.
1: C'est les gens qui ont la nostalgie et donc ils étaient jeunes à ce moment-là. Aujourd'hui, ils ont 30, 40 ans. Parfois même leurs enfants aussi viennent parce que les parents leur ont donné le goût de ces génériques de dessins animés. Donc effectivement, oui, moi je suis toujours surpris quand je les chante et que je vois. Enfin, quand je dis quand je les chante, parce que je chante aussi le générique de Tortue Ninja. Donc effectivement, quand je vois les gens qui dansent, qui chantent, qui sautent. Et qui connaissent les musiques, les textes par cœur, c'est toujours très gratifiant et c'est toujours dans la bonne humeur, la fête, c'est toujours très sympa, quoi.
0: Alors, est-ce que tu peux nous raconter justement les sessions de cet enregistrement pour cette version acoustique, superbe version acoustique de Denver? C'est vraiment un bonus exceptionnel qu'on a eu sur ce CD. C'est vraiment le cadeau bonus. Donc raconte-nous vraiment cette session. On veut tout savoir.
1: Alors déjà, j'aurais jamais imaginé que les gens aient un engouement pour cette version, qui est vraiment une version très sommaire, puisqu'il n'y a qu'une guitare et ma voix. Je pense que c'est surtout ce qui plaît aux gens, je pense que c'est la bonne humeur, quoi, parce que c'est un truc très comme ça, quoi, très sympa, c'est sans se prendre la tête, quoi, qu'on l'a fait. Hein. Mais c'était très simple, je veux dire, en fait, le mec est venu chez moi, d'ailleurs, hein, avec son matériel, pour enregistrer, micro et tout, et on a passé un petit moment d'abord à répéter, à trouver un peu la tournerie, et ensuite, on a fait 3-4, quoi, hein, on a enregistré.
0: Alors, on te retrouve régulièrement sur les conventions manga et geek, où tu interprètes justement Denver et les Tortues Ninja. Donc, qu'est-ce que tu retires de cette expérience et est-ce que finalement tu as du plaisir à réinterpréter ces génériques sur scène ?
1: Ah, mais moi, je prends mon pied total à faire des bons sur scène et à chanter ces trucs-là, surtout ce qui me plaît, c'est parce que ça plaît aux gens. C'est surtout ça, quoi. Quand je vois l'engouement qu'il y a, c'est tellement la fête que ça fait super plaisir. En fait, c'est vrai, c'est ça. Ce qui fait plaisir, c'est de faire plaisir aux gens. Et là, vraiment, on sent que les gens, ils prennent beaucoup de plaisir. Moi, je ne l'imaginais pas. Mais des fois, les gens me disent, est-ce que je peux prendre une photo avec vous ? Je dis, mais vous savez, je ne suis pas Denver. Moi, je suis juste le mec qui chante derrière dans le générique. Bon. Mais les gens sont super contents et ça me fait vraiment plaisir. Souvent, j'ai un accueil très, très chaleureux. Donc ça, c'est mieux que deux zéniths.
0: Alors, puisqu'on parlait de Denver version acoustique, on va l'écouter tout de suite et puis on se retrouve après, bien sûr.

0: Alors Peter, tu as interprété des génériques, mais pas que, tu as une sacrée carrière. Tu as été notamment compositeur pour Moran.
1: Et auteur.
0: Superbe chanson. Tu as toi-même sorti des chansons en single qu'on passe à la radio, par exemple, comme Je manque de toi, une de mes chansons préférées, qu'on va écouter dans quelques instants d'ailleurs. C'est vrai que c'est un petit peu notre coup de cœur à Génération Manga. Est-ce que tu peux, en quelques minutes, nous retracer les moments forts de ta carrière ?
2: Bah, écoutez, moi, j'ai commencé à travailler dans les cabarets, en fait, hein, quand j'étais tout jeune, j'étais auteur-compositeur, je m'accompagnais au piano, donc je chantais dans les cabarets parisiens. C'est là que j'ai rencontré Moran, qui était très jeune également. Et du coup, on a fait beaucoup notre carrière ensemble. Enfin, surtout moi, j'ai fait sa carrière avec elle. C'est-à-dire que je l'ai habillée, je l'ai coiffée, j'ai fait les mises en scène, j'ai fait les chœurs sur scène, dans les disques. J'ai fait des chorégraphies pour la télévision, j'ai dansé derrière elle. Enfin, j'ai tout fait avec Moran. À côté de ça, j'ai continué à faire mon parcours, moi, et de chanteur. Donc, je prêtais ma voix pour des chœurs. En studio, je veux dire. Voilà pourquoi j'ai été amené d'ailleurs à faire ces génériques Denver le dernier dinosaure et Tortue Ninja, parce que j'étais en somme un peu choriste, quoi, on va dire. Et en même temps, donc, j'ai fait des singles, j'ai sorti des disques du temps de ma grande jeunesse. Donc chez Universal, après j'ai été produit par Michel Jonas, justement le single dont tu parles qui est « Je manque de toi », ça c'est produit par Michel Jonas. Et puis ensuite j'ai sorti un album également qui s'appelle « Corrado ». Et j'ai continué aussi à être donc auteur-compositeur pour d'autres chanteurs et chanteuses, en général français. Mais j'ai passé les frontières en allant aussi travailler un peu au Brésil avec des artistes brésiliens.
0: Alors, il y a un événement aussi. Tu as participé à Starmania. Starmania, c'est une institution en France. Donc, ce spectacle qui est devenu culte. Raconte-nous un petit peu ton expérience Starmania.
2: Alors, en fait, Starmania, ça vient de Moran. C'est-à-dire que Moran avait été pressenti, enfin, avait été appelé par Michel Berger pour participer à Starmania. Du coup, c'est elle qui a parlé de moi, Michel Berger, en lui disant, voilà, moi, si vous avez besoin encore de gens, moi, j'ai un ami qui chante super bien, et tout ça, voilà. Donc, en fait, j'ai été auditionné. On m'a pris pour faire le rôle d'une étoile noire. Et j'ai fait donc le spectacle pendant 2 ans à Paris et en tournée. On a fini en Russie.
0: Alors, de belles rencontres, on peut peut-être en citer quelques-unes lors de ta carrière. Il y a Michel Berger, France Gall, Véronique Sanson, Moran, tu l'as dit. Qu'est-ce que tu gardes comme souvenir de ces années ?
2: De ces années ? Bah, je n'en garde que des bons souvenirs, si ce n'est qu'aujourd'hui, je suis allé encore au cimetière, malheureusement, pour voir la tombe de Michel Berger et de France Gall. Donc, c'est des gens que j'ai côtoyés de très, très près, qui étaient mes amis et qui, aujourd'hui, ne sont plus là. Alors, non seulement ils me manquent personnellement, mais ils me manquent aussi dans la musique. Je veux dire, plus jamais on entendra de nouvelles chansons de France, plus jamais de nouvelles chansons de Michel. Ça, alors, c'est vraiment quelque chose qui m'attriste, mais énormément. Ça me déchire le cœur, quoi. C'est difficile, je trouve, quand on connaît des gens, enfin, quand on a connu des gens dans ce métier qu'on a admiré avant de les connaître, et que du coup, on est devenu amis avec eux, qu'ils s'en aillent comme ça, c'est... Et puis bon, évidemment, Moran, elle était comme ma sœur, donc moi, je suis le parrain de sa fille, je suis de sa famille, quoi, donc... vous savez, quand on fait les comptes, hein, on se rend compte qu'il y a beaucoup de gens qui nous ont quittés. On partira tous, on le sait très bien. Hein, mais quand ça vous arrive, c'est pas très agréable. Pourtant, j'ai quand même vécu de grandes années de bonheur. Avec Moran, ça a été une merveille. Et même avec France, on a beaucoup voyagé ensemble. C'était superbe, quoi. Je ne garde que de grands, beaux souvenirs avec ces gens-là.
0: Merci Peter. On va écouter Je manque de toi, cette superbe chanson. C'est notre coup de cœur dans Génération Manga. Et on se retrouve bien sûr après.

0: De retour, toujours en compagnie de Alex de Télé 80 et de notre ami Peter Lorne. Donc on va parler avec Alex du nouveau CD, c'est Alice au Pays des Merveilles. Alors pourquoi ce choix, Alice au Pays des Merveilles ?
1: Pourquoi ce choix ? Car moi j'adorais le dessin animé déjà, qu'on avait déjà travaillé avec ce compositeur, que je trouve qu'il fait vraiment de très très très belles compositions, c'est le moins qu'on puisse dire. Et voilà, parce que j'aime beaucoup le personnage d'Alice. Et puis c'était une occasion assez simple de le faire, celui-ci, en attendant d'éventuels prochains titres. Donc voilà, moi j'avais un coup de cœur vraiment pour ce dessin animé. Donc on a essayé de faire au plus complet. On a remis les différents génériques, toujours les musiques du compositeur, quelques inédits, des instrus, donc pour faire un CD assez complet. Qui doit sortir en théorie, donc en autodistribution pour l'instant toujours, hein, le 10 décembre. Voilà, donc on retrouvera sur la page Télé 80, un petit peu sur Amazon, Prince Minister, dans les salons et puis sur 2-3 boutiques indépendantes. Voilà, pour l'instant, il n'y a plus de distribution comme à l'époque de Rue Stendhal ou de. Warner ou autre, où c'était distribué un peu partout. Là, pour l'instant, ça reste un peu confidentiel. Et puis, normalement, bah, on continuera avec un titre assez porteur pour 2020, si les choses bougent. Voilà pour la suite.
0: On n'en dit pas plus, mais on peut vous assurer que c'est du très lourd. Il y a des très belles choses qui arrivent pour 2020. Alors, oui, et tous sur la page donc Facebook Télé 80, avec toutes les informations où vous pourrez commander donc les CD. Alors tu nous as parlé de la partie droit, etc. Ce qui est important de préciser dans cette collection, c'est que toute l'équipe de Télé 80 travaille en étroite collaboration avec les ayants droit et surtout les auteurs-compositeurs originaux qui donnent beaucoup de matériel. Ça a été le cas notamment avec donc ce CD d'Alice où on a des inédits. Est-ce que tu peux nous expliquer maintenant, une fois que tout est négocié, le process de conception des CD et de fabrication, enfin, surtout de conception?
1: Bah, les conceptions, ça va assez vite parce qu'on a un petit studio et puis un graphiste qui travaille très très bien, qu'on aime beaucoup. Et puis ensuite, on passe à toute la partie SDRM, SACEM, voilà, auteur-compositeur, déclaration, pressage. Et puis c'est assez simple, hein, une fois qu'on a masterisé les titres et puis fait le graphisme, qui est quand même la partie la plus longue, la plus pénible, la plus méticuleuse. Après, c'est que des questions de frais techniques, de frais d'usine, de frais de d'auteur-compositeur à régler. Hein. Après, c'est vraiment que des frais. Et puis on reçoit les disques, voilà.
0: Alors, mon petit doigt m'a dit que pour certains titres, peut-être l'année prochaine, il y aurait aussi éventuellement des éditions vinyles. Est-ce que tu nous le confirmes ?
1: Alors moi, c'est quelque chose qui me tient à cœur énormément parce que j'adore le vinyle. Et puis le CD est quand même en train de mourir. Hein. On n'a plus de rayons disques nulle part. Dans les FNAC, les rayons de CD sont devenus peau de chagrin. Plus d'autoradio, plus de lecteurs CD en informatique. Enfin, c'est... Donc oui, le vinyle me plairait beaucoup. Après, on y avait pensé pour Denver avec les États-Unis, mais ça ne s'est pas fait. Parce que je pense qu'en France, il n'a pas spécialement trouvé son public. Et que ça doit être fait vraiment sur des séries très, très, très cultes, comme Goldorak, ce qui a été fait par Vagram ou Les Mystérieuses Cités d'Or. Donc on a un projet, oui, pour un vinyle en 2020 et peut-être d'autres choses. Voilà.
0: On vous dit pas, on va pas spoiler, mais on peut vous assurer, Génération Manga, que ça va être du très très lourd qui arrive. Et il y aura du matériel inédit, donc vous allez vraiment vous faire plaisir. Alex, comment tu expliques que cette collection Télé 80 est devenue culte au point que les premiers titres, les premiers numéros se vendent très très cher sur le net maintenant? Comment tu expliques ce phénomène?
1: Je pense que c'est surtout un phénomène de rareté, hein, parce qu'à l'époque... ça fait presque, ouais, presque 8 ans que c'est sorti, donc c'était pas non plus des très très gros tirages, donc je pense que c'est un peu comme tout, hein, c'est le phénomène de rareté, comme pour certains DVD, certains livres, certaines affiches, certains 45 tours. Voilà, les tout premiers titres deviennent assez rares, et ça devait être tiré à l'époque, je crois, à 1000 exemplaires, donc 1000 exemplaires il y a 5-6 ans, maintenant, oui, ça va assez vite, donc... Voilà, c'est le phénomène de l'offre et de la demande. Il y en avait assez peu, donc c'est devenu un peu collector pour des titres comme Les Maîtres de l'Univers ou Clémentine ou des choses comme ça qui sont devenues un peu, ou Dallas, qui sont devenues assez rares.
0: Alors, si vous êtes fan de génériques et de soundtracks d'animé ou de séries, c'est vraiment une collection exceptionnelle. Donc vraiment, il faut soutenir ce label Télé 80. C'est les seuls à vous offrir... donc ces merveilleuses BO. Donc achetez-les, bien sûr, achetez les CD. Donc vous avez toutes les infos, comme Alex l'a dit, sur la page donc Télé 80. Vous envoyez un petit message si vous avez des questions. On vous répondra comment acheter, etc. Vraiment des CD exceptionnels, pas chers. Donc tous les collectionneurs, vraiment, il vous faut ça dans la collection. Alors je rebondis avec Peter qui est toujours avec nous, hein, notre compagnie. On le remercie. Merci à toi, Peter. Donc j'ai une question concernant, bah, puisqu'on parle de générique, les génériques. Si un label ou une société quelconque te demandait de réenregistrer aujourd'hui des génériques, tu serais partant ou ça fait partie du passé finalement pour toi ?
2: Tant que je chante, tout va bien. Donc de toute façon, si on me demande de refaire un nouveau générique, je le ferai volontiers. À l'époque, je tenais à dire quand même que moi qui étais interprète, auteur-compositeur, je faisais des disques, j'écrivais pour d'autres. Quand il a fallu que je fasse, enfin quand j'ai fait ce générique, il y a même des gens qui me disaient « Ah bon, tu enregistres un truc de dessin animé, n'importe quoi, comme si je me dévaluais, quoi, hein, vraiment. » Moi, ça m'éclatait complètement de faire ça. Aujourd'hui, eh ben, je vais vous dire que tout le monde m'envie, en fait, de l'avoir fait. Parce que c'est des choses qui restent, ça fait partie d'une vraie génération, hein, et c'est génial. Donc là, il faudrait que je recommence, mais je le fais volontiers, bien sûr.
0: Alors en plus, Peter, tu as enregistré des génériques qui sont parmi les plus cultes. Donc c'est plutôt... Non, mais c'est vrai. Denver et les Tortues Ninja font partie des génériques les plus cultes, les plus connus du public aussi. À chaque fois, c'est un raz-de-marée. Donc je rappelle que Peter, eh ben, on le retrouve régulièrement en convention manga et geek. Sur des concerts de génériques, bien sûr, où il réinterprète ses titres. Donc d'ailleurs, on espère, hein, Peter, là, je te prends au mot devant tous les auditeurs, on veut vraiment entendre Denver en acoustique lors de ses concerts. Hein. Tu nous le fais, hein ?
2: C'est-à-dire, oui, je vous chanterai, enfin, c'est-à-dire en acoustique là maintenant, là. Oui, eh ben, vous avez, oui, d'accord, oui. Ah oui, en concert, oui. Bah oui, alors ce qui serait bien, c'est surtout s'il y avait quelqu'un qui pouvait m'accompagner, en fait, voilà. Bah ouais, il faudrait qu'il y ait un musicien.
3: Un certain Jean-Paul.
2: Effectivement, je pourrais demander à un certain Jean-Paul Césari de m'accompagner quand on fait des galas ensemble. Ce serait très sympa qu'il m'accompagne parce qu'il joue de la guitare. Parce que c'est ça, en fait, j'aurais besoin d'un musicien pour le faire en live, quoi. Ce serait sympa. En général, on chante quand même sur des bandes orchestre parce que ça a le même son. Enfin, c'est vraiment le son de l'époque, quoi, hein, je veux dire. Voilà. Mais effectivement, pour faire un acoustique, ce serait bien de demander à quelqu'un de venir et pourquoi pas à Jean-Paul, oui.
0: Alors, on va écouter Alice, puisqu'on parlait d'Alice tout à l'heure, le fameux générique d'Alice au Pays des Merveilles, version française. Et on se retrouve après pour la dernière partie de l'émission.

0: toujours en compagnie de Alex de Télé 80, la fameuse collection de raretés, soundtrack, générique, BO, et monsieur Peter Lorne, l'interprète, le seul, l'unique, le vrai des Tortues Ninja et de Denver, le dernier dinosaure, pour cette nouveauté du bonus CD Télé 80, Denver version acoustique. On en parle beaucoup ce soir, mais c'est vrai que ça a été un gros collecteur sur cette édition. Alex, donc, qui est toujours présent avec nous, qui, comme vous l'avez entendu, nous a parlé de Alice. Alors, est-ce que tu peux donner quelques pistes de titres en 2020 ?
1: Tant que rien n'est signé, rien n'est officialisé, je préfère un petit peu attendre. Il y a un ou deux titres rares qui ne sont jamais sortis. Une exclusivité mondiale, je pense, sur un titre. Et puis des choses un peu plus légères, un peu plus fun. Voilà, j'aurais bien aimé faire un disque Génération Robot pour regrouper un peu comme ça avait été fait à l'époque sur le Tokusatsu, mais tous les génériques de robots, il y en a pas mal. Avec beaucoup d'inédits. Et puis peut-être essayer de varier un petit peu le concept. Deux, trois projets.
0: Alors merci Alex de ces précisions. Quelques pistes quand même. Donc de toute façon, il faut tous les numéros. Donc si vous êtes fan de Télé 80, il faut avoir toute la collection. On a été ravis de passer ces quelques moments avec vous. J'ai plein de questions pour Peter. Alors Peter, tu vas me promettre que là, c'était un petit avant-goût que tu as donné aux auditeurs et qu'on se retrouvera prochainement pour une émission qui te sera entièrement dédiée et où on parlera de ta carrière et où on essaiera de passer des collecteurs. Est-ce que tu valides pour les auditeurs ?
2: Mais quel honneur vous me faites ! Évidemment, si vous voulez que je vous parle de ma carrière, entre guillemets, oui, je vous parlerai de ce que j'ai fait, de mon travail, bien sûr, avec plaisir.
0: Toutes les belles rencontres que tu as faites dans cette carrière, toutes ces rencontres que tu as faites dans cette carrière musicale très riche, on l'a dit, il y a de la scène, beaucoup de scènes, des spectacles mythiques, des génériques aussi, voilà, on parlera de tout ça. Avant de se quitter, est-ce que tu as un petit mot pour les auditeurs de Génération Manga ? Ils sont nombreux à t'aimer, hein, on te passe souvent dans l'émission, donc tu as 2 minutes pour leur faire une déclaration.
2: 2 minutes, ça va être un peu long. En tout cas, si vous m'aimez, eh ben, écoutez, ça me fait super plaisir. Moi aussi, je vous aime beaucoup. Même si je ne vous connais pas, à chaque fois que je rencontre les gens dans des salons manga, dans des conventions et des choses comme ça qui viennent me voir, c'est toujours un plaisir parce que les gens sont toujours très délicats, très sympas avec moi. Et donc, ça me fait toujours extrêmement plaisir de rencontrer ces gens-là. Donc, s'ils m'aiment, en tout cas, moi, je les aime aussi beaucoup.
0: Merci beaucoup, Peter. Ça sera le mot de la fin. Alors, vous avez remarqué, petite ambiance derrière, en fond, voilà, puisque on est dans une bonne ambiance, dans un petit bar de Paname, très sympa, sur fond de salsa, d'ailleurs, où on a pu passer ces bons moments en votre compagnie. Je remercie également chaleureusement Alex. C'est vrai qu'il se fait rare en interview, qui a bien voulu nous donner tous ces petits secrets de Télé 80. Alors restez à l'écoute et puis parce qu'il se prépare de très très belles choses pour l'année prochaine, pour cette année 2020, il va vraiment y avoir du lourd. Bien entendu, l'actualité, c'est ce CD Alice, donc achetez Alice au Pays des Merveilles. Superbe CD et Denver qui est toujours disponible avec, on le répète, Denver, leur dernier dinosaure, avec ce collector que nous a offert Peter, la version acoustique de Denver. Ça, c'est du mythique.
2: Un CD qui se vend d'ailleurs très bien en ce moment, hein, je peux vous le dire. En plus, là, avec les fêtes, ça part comme des petits pains. Tant mieux, d'ailleurs, pour Alex, qui en est quand même le producteur. Donc, c'est vachement bien pour lui. Mais il faut se dépêcher. Hein.
0: Voilà, d'ailleurs, CD que tu dédicaceras avec plaisir à tous ceux qui viennent te voir en convention.
2: Exactement.
0: Alex, le mot de la fin ? Achetez Alice, bien sûr. Allez sur la page Télé 80. Et le dernier mot, allez, c'est pour toi, Alex.
1: Quand l'appétit va, tout va.
0: Voilà, c'était le mot de la fin et on va se quitter avec forcément avec les Tortues Ninja obligatoires, générique qui tue. On se dit à bientôt pour la prochaine émission. Salut à tous.
2: Ok, à bientôt.
1: Bonne soirée.
0: Ciao, ciao. Salut, bye bye.

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2: Il est 22h.

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Il y a plus de 500 000 saisons, le Mont Bleu s'éveilla. Toute la nuit, le volcan maudit cracha ses entrailles de feu sur la horde de Graou le Sage. À l'aube de l'humanité, à l'aube des temps obscurs, le Mont Bleu n'avait épargné qu'un enfant. Il s'appelait Raon. Et voici que le fils de Graou le Sage s'élançait encore vers l'inconnu. À la découverte de la profonde et mystérieuse tanière du soleil, à la découverte de la grande horde de ceux qui marchent debout, les hommes. Car apprendre et comprendre, tel était son destin, le destin de Raon, fils des âges farouches.